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1: Le 24 septembre, à la préfecture d'Imperia, un accord a été signé afin d'accélérer les transferts des migrants à situation irrégulière près de la frontière entre Ventimiglia et Menton. Étaient présents les préfets d'Imperia, Antonio Giacari, et des Alpes-Maritimes, Jean-Marie Girier. Si les migrants en situation irrégulière arrivent directement du pays voisin et ne disposent pas d'un titre de séjour, ils peuvent y être renvoyés dans les 24 heures. Des mesures sont prévues pour protéger les droits et les demandeurs d'asile. Ces actions s'inscrivent dans le cadre de la réforme du Code des frontières Schengen de 2024 et du nouveau pacte européen sur la migration et l'asile, entré en vigueur en juin. D'autres actions de coopération dans ce domaine ont précédé l'accord de ces derniers jours. En avril, les carabinieri et la gendarmerie ont signé des protocoles de collaboration concernant les territoires de Coni et d'Imperia. Par ailleurs, en juin à Antibes, lors du sommet franco-italien, les ministres de l'Intérieur italiens Matteo Piantedosi et français Laurent Nunes ont convenu de renforcer les brigades mixtes. Le phénomène des passages réguliers dans les Alpes est complexe. Par exemple, le refuge Massi Dulx a accueilli environ 11 000 personnes en 2025. À Briançon, Refuge Solidaire accueille environ 5 000 personnes par an, tandis qu'environ 5 000 migrants sont renvoyés en Italie dans le cadre de la procédure entre les autorités policières des deux pays. Ces deux refuges sont nés de l'initiative d'associations locales sur une base humanitaire afin d'offrir un abri provisoire et les premiers secours aux personnes en difficulté lors de la traversée alpine. Cet accueil est lui aussi précaire. Le refuge d'Oulx est fermé depuis le 1er septembre pour travaux. Celui de Briançon avait par exemple suspendu son activité du 1er au 5 août et rencontre de temps en temps des problèmes de gestion dans l'accueil.
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